0: Efecto Mariposa. 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
1: C'est sur les bords de la Seine, pas bien loin de Charenton, que ceux qui travaillent la semaine se rafraîchissent les poumons. L'air qui vient dans la poitrine.